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À vous, tous les auditeurs, ainsi que toutes les auditrices, tous les animateurs et toutes les animatrices, à la direction, à tous les bénévoles, je vous dis bonjour, ainsi qu'à toutes les personnes qui nous écoutent par Internet. Je lance donc, vous dis bonjour en ce dimanche 2 août pour votre émission L'apéritif Musette à partir de 9h30. Les parrains et marraines de cette émission sont Loulou de Ivoire, Patrick de Saint-Gérard, Karine et David de Courrières, Anne-Marie de Jambes, Josette Francine de Biou, François et Monique, Gisèle de Gève, Monique de Buzet, Brigitte et André d'Aiguezeille, Alain et Denis de Malone, Robert et Yves de Couvain, Jacqueline et Michel de Bouge et Viviane de Givet. Un grand merci à vous, parrains et marraines, et je vous souhaite également un bon dimanche avec les programmes de la 105.5. Comme d'habitude, si vous voulez un renseignement, vous pouvez former le numéro de la direction. Donc, le 0477 59 48 43 ou le studio avec votre carte à dédicace ou votre abonnement pour une dédicace. Voilà, on va démarrer avec un premier titre ici de musique instrumentale jusqu'à 9h30. Et nous allons démarrer avec le titre Blue Hawaii de Max Greger.

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2: 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Et n'oubliez pas que ce mardi, votre animateur Jean-François la recevra donc dans son émission. Donc bonne écoute à tous et à toutes. Pour vous, l'étoile.

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1: Oui, quelques morceaux instrumentaux, ici avec une reprise de Claude François, comme d'habitude.

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3: Dédicace, elle nous vient de votre animateur Robert et son compagnon Yves de Couvain, qui l'offre à Marie-Jean Dugonois et Willy Defosse, Daniel et Monique de Florène, Claude et Yvonne de Spa, pour Monique de Buzet, Jocelyne de Philippeville, Josette Francine de Biou, Luce Notre Voyante de Mété, pour Eva de Lève, Marie-Thérèse et Julien de Sarre-Bernard et Profondeville, pour Julos et Marie-Thérèse, merci beaucoup, Simone de Deneil, Yvette de Bossière, ainsi que pour Viviane de Givet, Robert et Yves qui vous disent un grand merci des dédicaces reçues qu'ils réciproquent et ils vous souhaitent un bon dimanche à tous et à toutes. Et donc, ceci donc de la part de Robert et Yves. Un grand merci Robert, une bonne journée à toi et que tout aille bien. Pour toi, on va rester dans les roses avec Quai des Roses.

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suivant, il est dédicacé pour Gérard de Courrières, Gilbert de Malien, pour Mireille et maman Marie-Louise, Steve et Carmen, Étienne et Françoise, pour tante Eliane, Daniel et Monique, Josette Francine Debiou, également pour Romain, Luce de Mété et pour Véronique de Couvain, pour toutes les personnes qui nous font des dédicaces et nous les réciproquons, nous souhaitons un bon dimanche à toute la grande chaîne de Radio Chevauchoir au complet de la part de Patricia, Michel et toute la petite famille de Malien. Merci beaucoup Michel et Patricia, une bonne journée à vous. Pour vous, nous écouterons ici les fiancés d'Auvergne. Yeah.

L'animatrice Viviane de Givet offre le titre qui suit à Brigitte et André Desgueuzeilles, Loulou d'Ivoire pour Michel et Jacqueline de Bouge, Marie-Thérèse de Profondeville et Julien de Sarre-Bernard pour Chantal et Marcel, Anne-Marie de Jambes, Monique de Buzet pour Véronique de Couvain, Simone de Deneil, Claude et Yvonne de Spa, pour Marie-Jo Dugournois et Willy de Fosse-la-Ville, pour Tante Eliane de Profondeville, pour Patricia et Annick, Viviane qui vous remercie de toutes les dédicaces qu'elle reçoit tout au long de la semaine et elle les réciproque. Elle vous souhaite un bon dimanche à tous et à toutes. Elle vous dit également un grand merci à toutes les personnes qui leur sonnent pendant l'émission du jeudi avec Lisiane. Grand merci à vous. Merci beaucoup Viviane, un bon dimanche à toi. Pour toi, nous écouterons ici, justement, une petite tarentelle.

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3: Justement, pour ce voyage, n'oubliez pas de réserver donc au plus vite à Lisiane. On poursuit avec René Nainforge.

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2: Le titre suivant, je l'offre à ma sœur Josiane et à Léon, pour Denise, pour Chantal, pour le cavalier Marcel, Viviane de Givet, pour la cavalière Patricia et Annick de Bois-de-Villers, Brigitte et André des Gueuzeilles, pour Julien de Saint-Bernard et Marie-Thérèse de Profondeville, pour Véronique de Couvain, pour Sonny, pour Loulou d'Ivoire et pour Tante Eliane de Profondeville, pour toutes les personnes qui me font des dédicaces et je les réciproque, je souhaite un bon dimanche à toute la grande chaîne de Radio Chevauchoir au complet de la part d'Anne-Marie de Jambes. Merci Anne-Marie, une bonne journée également à toi. Et pour toi, nous écouterons ici Josiane avec ce titre-ci. La marche des accordéonistes lyonnais.

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De Lève souhaite un bon dimanche à toute la grande chaîne de Radio Chevauchoir au complet. Elle offre également le titre à Patricia de Boisdevillers, à Jean-Pierre et Jeannine de Lève, pour Simone de Denay, Monique et Daniel de Florène, Robert et Yves, Tante Eliane de Profondeville, pour Paula de Lève, Lisiane et Jean-François, pour Gisèle de Gève, Eva qui vous remercie de toutes les dédicaces qu'elle reçoit et elle les réciproque. Elle vous souhaite donc à toutes et à toutes une très très bonne journée. Merci beaucoup Eva, une bonne journée également à toi. Pour toi, nous écouterons ici Guy et Tilleul avec cet interdit. Ah oui, Eva, il y a des choses que on ne peut pas, voilà, c'est comme ça. Merci Eva et bonne journée.

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Il est chanteur, claviériste, et donc il joue aussi de l'accordéon, ceci, à la guinguette de Radio Chevauchoir, le dimanche 9 août, à partir de 14h, qu'on se le dise. Le titre suivant, il est offert à Tante Eliane et Eddie et Angélique, Simone de Deney, Patricia et Annick, de Bois de Villers pour Jacqueline Le Cire, pour Rose et Bernard, Marie-Jo et Dugonois et Willy Defosse, pour Claude et Yvonne de Spa, Viviane de Givet, Robert et Yves pour Véronique de Couvain, pour Karine et David de Courrières et pour Gisèle de Gève. Je vous dis un grand merci pour les dédicaces reçues que je réciproque. Je souhaite un bon dimanche à toute la grande chaîne au complet, et je souhaite également un très bon anniversaire de mariage à mon fils Claudie et ma belle-fille Cathy pour leurs 42 ans de mariage. Donc un bon resto et tout ceci avec de tout gros bisous de la part de Monique de Buzet. Merci beaucoup Monique, pour toi et les personnes citées. Mais nous écouterons le titre suivant.

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1: Le titre qui suit, il est dédicacé pour Monique et Daniel de Florène, Tante Eliane de Profondeville, pour Véronique de Couvain, pour Julos et Marie-Thérèse, merci beaucoup, pour Gisèle de Gey, Vivette de Bossière, Josette Francine de Bioux, Robert et Yves de Couvain, Marie-Jo Dugonois et Willy de Fosse, pour Viviane de Givet, Eva de Lève, pour Patricia et Annick de Boisvillers, pour toutes les personnes que je rencontre à toutes les festivités de la 105.5 et toutes les personnes également que je côtoie dans la guinguette de Radio Chevauchoir, avec un bon dimanche à tous et à toutes. Ceci de la part donc de Simone de Deneil. Merci beaucoup Simone, une très très bonne journée également à toi. Pour toi, nous écouterons. Allez, une marche, Simone.

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Le titre suivant, c'est pour tout Radio Chevauchoir, pour tous les internautes, pour Gisèle de Gève, Tante Eliane de Profondeville, pour Yvette de Bossière, Didier et Françoise, pour Louis et Agnès de Warnau, pour tous les Lustinois, pour Véronique de Couvain, ceci de la part de David et Karine de Courrières, qui vous remercient des dédicaces qu'ils reçoivent tout au long de la semaine. Ils les réciproquent et ils vous souhaitent un bon dimanche. Merci Karine et David pour vous écouter Cathy Minet avec la fête en Bavière.

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3: Qui suis, je vais l'offrir aux parrains et marraines de l'émission, Loulou d'Ivoire, Patrick de Saint-Gérard, Karine et David de Courrières, Anne-Marie de Jambes, Josette, Francine de Biou, François et Monique, Gisèle de Gèves, Monique de Buzet, Brigitte et André des Gueuseilles, Alain et Denis de Malone, Robert et Yves, Jacqueline et Michel Debouche et Viviane de Givet. Merci à vous, parrains et marraines.

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1: Tintiliane de Profondeville offre le disque qui suit à Monique de Buzet et Eva Delève pour Claude et Yvonne de Spa, Simone de Deneil, Josette Francine de Biou pour Véronique de Couvain, pour Daniel et Monique de Florène, Viviane de Givet, pour Michel de Malien, pour Gisèle de Gève, pour Karine et David de Courrières, ainsi que pour Yvette de Bossière, pour toutes les personnes qui lui font des dédicaces et elle les réciproque, elle souhaite un très bon dimanche à toute la grande chaîne au complet, sans oublier personne. Merci beaucoup, Tante Eliane. Une très bonne journée également à toi. On va écouter Cathy Minet. Allez, Tante Eliane, un Charleston des années 20.

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3: Donc à Lisiane, au numéro que vous venez d'entendre. Le titre suivant, il est dédicacé pour Marie-Jo Dugournoy et Willy de Fosse-la-Ville, Eddy Angélique, Simone de Denay, Robert et Yves, pour Jocelyne de Philippeville, Lucien et Marguerite de Biou, Christiane et les enfants, pour les petites filles Camille et Maëlie, pour Marie-Thérèse et Julos, merci beaucoup, pour Viviane de Givet, Tante Eliane, pour toute la petite famille de Malien, pour Marie-Thérèse de Profondeville et pour Julien de Sarre-Bernard, pour toutes les personnes qui me font des dédicaces et je les réciproque, de gros bisous à Lisiane et à Jean-François, une bonne fin d'émission à toi Julos et un coucou à Marie-Thérèse et je souhaite un très très bon dimanche.

À tous et à toutes de la part de Josette Francine Debiou. Merci Josette, un bon dimanche également à toi. Pour toi, allez la valse foraine. Merci.

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1: Jean-François souhaite un très bon dimanche à toute la grande chaîne de Radio Chevauchoir au complet, sans oublier personne. Un grand merci à toutes les personnes qui se présentent à toutes les festivités de la 105.5. Un grand merci à tous avec une très bonne journée et un bon mois d'août. Merci beaucoup, Lisiane et Jean-François. Une bonne journée également à vous. Allez, on va mettre un chapeau ici avec Chapeau Buse.

Le titre suivant, c'est un appel qui nous vient d'Yvette de Beaussière. Yvette qui souhaite un bon dimanche à toute la grande chaîne de Radio Chevauchoir au complet, sans oublier personne. Elle l'offre également à Nicole de Beaussière, à Yves et Robert de Couvain, à Julos et Marie-Thérèse. Merci beaucoup, Yvette. À Marie-Jo du Gournois et Willy, de Fos-la-Ville, à Lisiane et à Jean-François avec de gros bisous, et également à Tante Eliane de Profondeville, pour Viviane de Givet, pour Claude et Yvonne de Spa, et pour Simone de Deneil, avec une bonne journée à tous et à toutes. Yvette qui vous dit un grand merci des dédicaces reçues qu'elle réciproque. Merci beaucoup Yvette, une très bonne journée également à toi. Pour toi, Yvette, et toutes les personnes que tu as citées, ah oui, Yvette, tant qu'il y aura des coqs dans un village, bien, tu sais la suite. Hein? Merci, Yvette, et bonne journée.

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2: Votre animatrice du lundi matin, Marie-Jo du Gaunois, offre le titre suivant à Daniel et Monique, de Florène, Robert et Yves de Couvin, Micheline et Brigitte, de Fosse-la-Ville, pour Victor et Viviane de Biemreil, Léonard du Gaunois pour Evelyne et Claudie, pour Willy de Fosse, Jules et Marie-Thérèse, un grand merci, pour Véronique de Couvin, Mireille et Georgette de Bambois, pour Josette Francine de Biou, Tante Eliane, Viviane de Givet, pour Monique de Buzet, pour Brigitte et André Desgueuseilles, Marie-Jo qui l'offre à toutes les personnes qui lui font des dédicaces et elle les réciproque. Merci à vous qui me sonnez le lundi matin dans mes émissions. Et donc, Marie-Jo, vous la retrouverez donc demain matin à partir de 10h jusqu'à midi pour le réveil de la semaine. Merci beaucoup, Marie-Jo. Une bonne journée à toi. Ainsi qu'à Willy, pour toi, nous écouterons Rossignol de Mes Amours.

0: Le titre suivant, c'est pour souhaiter un très bon dimanche à toute la grande chaîne de Radio Chevauchoir au complet, sans oublier personne. C'est également...
1: Si on ressortait les vinyles, si on ressortait...
0: Ah, l'ordinateur, voilà, la joie de l'ordinateur. Bon, je recommence depuis le début, comme dirait Roland McDan. Ah, donc c'est pour tout Radio Chevauchoir au complet, sans oublier personne, pour Anne-Marie Dejambe, pour Léon et Josiane, pour Viviane de Givet, Claude et Yvonne de Spa, pour Lisiane et Jean-François, Véronique de Couvain, Julien de Saint-Bernard et Marie-Thérèse de Profondeville, pour Julos et Marie-Thérèse, un grand merci. Pour toutes les personnes qui nous font des dédicaces et je les réciproque, je souhaite également une très bonne journée à Viviane de Givet. Un beau dimanche à elle. Ceci de la part de Loulou d'Ivoire. Merci beaucoup Loulou, une très bonne journée également à toi. Et pour toi, nous écouterons le titre suivant. Ici, ce sera... Ah oui, tiens, justement, Mexico. Merci Loulou et bonne journée.

Un petit problème avec le CD, comme on dirait, usir par le frottir. On va écouter un deuxième titre, on verra bien ici. Viviane Chérie. Non, bon, ça va, ben, un petit problème avec ce CD. Il a déjà tourné beaucoup, beaucoup, beaucoup. On va écouter ici un autre titre pour toi, Loulou, ici, Le temps de la rumba. Espérons que celui-ci, ça va passer. Merci beaucoup, Willy, Loulou, pardon.

Le titre suivant, c'est Monsieur Jacques de la petite Gaillole qui souhaite un très bon dimanche à toute la grande chaîne de Radio Chevauchoir au complet, sans oublier personne, pour toutes les personnes qui viennent à toutes les festivités de à la guinguette de Radio Chevauchoir, avec une bonne journée à tous et à toutes, pour tout Radio Chevauchoir et pour toutes les personnes qui nous écoutent par Internet. Il vous dit un grand merci pour les dédicaces qu'il reçoit et il les réciproque. Merci beaucoup, Monsieur Jacques. Une très bonne journée également à vous. Pour vous, nous écouterons ici Montagne d'Italie.

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Le titre suivant, il est offert à tout Radio Chevauchoir au complet, sans oublier personne, également à Lisiane et à Jean-François, à la direction, également à tous les animateurs et toutes les animatrices, avec un grand merci à tous et toutes pour vos émissions. C'est également pour toutes les personnes qui nous écoutent par Internet, avec une bonne journée à tous et à toutes. Je vous dis un grand merci pour les dédicaces reçues que, et je les réciproque. Un bon dimanche et un bon mois d'août à toute la grande chaîne au complet. Ceci de la part de Véronique de Couvain. Un grand merci à toi Véronique, une très très bonne journée à toi. Pour toi, nous écouterons ici Mazurka d'Antin. Merci Véronique.

Un petit coucou de la dame qui vient de sonner. Elle souhaite une bonne journée à toute la grande chaîne de Radio Chevauchoir au complet. Merci à vous, madame, et bonne journée.

Le titre suivant, c'est de la part de Marie-Thérèse et Jules du Chevauchoir qui souhaite un bon dimanche à toute la grande chaîne au complet, sans oublier personne. Merci de toutes vos dédicaces tout au long de la semaine et nous les réciproquons. Nous souhaitons une bonne semaine à tous et à toutes avec Radio Chevauchoir. C'est également pour nos enfants et nos petits-enfants avec une bonne journée. Et il nous restera encore quelques dédicaces. Un grand merci de tous vos appels. Nous écoutons maintenant le titre suivant, Étoile des neiges.

Claude et Yvonne Despa offrent le titre suivant à Gisèle de Gève, à Monique de Buzet, à Julien de Saint-Bernard et Marie-Thérèse de Profondeville. C'est pour Loulou d'Ivoire, Yvette de Bossière, Tante Iliane de Profondeville, pour Lisiane et Jean-François, pour Viviane de Givet, et également donc, pour Monique de Buzet, oui, et Gisèle de Gève, pour Julien et Marie-Thérèse, donc de Profondeville et de Saint-Bernard, et pour Robert et Yves, Claude et Yvonne qui vous remercient des dédicaces qu'ils reçoivent, ils les réciproquent de tout cœur, et ils vous souhaitent à tous et à toutes une très très bonne journée. Merci beaucoup Claude et Yvonne, une bonne journée à vous. Pour vous, nous écouterons Pink Flamingo.

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Le titre suivant, c'est pour souhaiter un bon dimanche à toute la grande chaîne de Radio Chevauchoir au complet, sans oublier personne. C'est pour Lisiane et Jean-François, tante Eliane de Profondeville, pour toutes les personnes de Fos-la-Ville, pour les cavaliers et les cavalières 2026. Avec une bonne journée, je vous dis un grand merci des dédicaces reçues et je les réciproque. Je souhaite un bon mois d'août à toute la grande chaîne. Ceci de la part d'André et Michel de Fos-la-Ville. Un grand merci à tous les deux et il nous restera encore une dédicace pour finir cette émission. Pour vous et André et Michel, nous écouterons le titre suivant, Majorette Parade.

0: Et on arrive à la dernière dédicace de cette matinée. Elle est pour Gérard de Courrières, Gilbert de Malien, pour Mireille et maman Marie-Louise, Steve et Carmen, Étienne et Françoise, pour tante Eliane de Profondeville, Daniel et Monique de Florène, Josette Francine de Biou, pour Romain, pour Luce, pour Véronique de Couvain. Un grand merci.
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0: Donc pour Josette Francine Debiou, tante Eliane, Romain et Luce, et pour Véronique de Couvain, un grand merci de vos dédicaces que nous réciproquons. Nous souhaitons un bon dimanche à toute la grande chaîne au complet de la part de Michel et Patricia de Malien. Merci beaucoup à tous les deux. Un bon dimanche à vous. Pour vous, nous écouterons le dernier titre de cette émission avec, ah oui Michel, Viens à la buvette.

Eh bien, voilà, c'était Julos avec vous depuis 9h ce matin pour votre émission. L'apéritif Musette. Un grand merci à vous tous et toutes qui avez formé votre le numéro de la radio avec votre carte à dédicace ou votre abonnement. Un grand merci également à Loulou d'Ivoire, Patrick de Saint-Gérard, Karine et David de Courrières, Anne-Marie de Jambes, Josette, Francine de Biou, François et Monique, Gisèle de Gève, Monique de Buzet, Brigitte et André d'Aiguezeille, Alain et Denis de Malonne, Robert et Yves de Couvain, Jacqueline et Michel de Bouge et Viviane de Givet qui étaient les parrains et marraines de cette émission. N'oubliez pas donc que demain, à partir donc de 10h, vous retrouverez donc votre animatrice Marie-Jo avec le réveil de la semaine après l'émission de Michel. Je vous souhaite un bon appétit si vous passez à table, une bonne journée et un bon dimanche à vous tous et toutes. Encore un grand merci de vos appels. Julos vous dit au revoir et à la prochaine fois. Que tout aille bien pour

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0: chérie.
1: Alors, c'est bientôt fini, cette vaisselle?
0: Oui, ma chérie.
1: Alors, montez vous coucher. Et n'oubliez pas ma verveine, avec 3 sucres. Et pas d'arsenic, cette fois-ci. Vous savez bien que ça ne me fait rien.
0: Oh.

0: Bonjour.
1: Qui?
0: Vous.
1: Moi?
0: Oui. Vous avez bien rentré le chien?
1: Oui, ma chérie.
0: Et vous avez éteint la lumière à grand-père?
1: J'y vais, j'y vais. Oh, la sale bête m'a mordu.
0: Le chien?
1: Non, le grand-père.

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1: 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Jean-Paul à la présentation pour ce troisième volet des années 70, tous les succès des années 70. Alors, on commence cette série avec le groupe

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1: Très grand succès des années 70, Simon & Garfunkel, Bridge Over Troubled Water.

Tube des années 70, le groupe Rare Earth vous interprète Get Ready. Get Ready est un rock à l'origine qui dure 22-23 minutes, mais ici je vous ai mis un raccourci de quelques minutes. Voilà, Get Ready.

Dans les succès des années 70 dans les chansons françaises, nous avons notamment Sheila qui vous interprète Juliette.

Même à l'époque, dans les années 70, c'était un disque de circonstance, puisque Sacha Distel nous chantait « Toute la pluie tombe sur moi ».

0: On l'a entendu sur toutes les radios sauf Chevaucheur, puisqu'elle n'existait pas encore. Eh bien, le groupe c'est Pacific Gas and Electric et le titre c'est Are You Ready?
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C'est un tube qui parle de l'été et en plus, c'est vrai, ce disque est sorti en période estivale, donc en période de vacances et d'été. Et c'est Mungo Jerry qui vous chante « In the Summertime ».

Voilà, on arrive à la fin de ce troisième volet sur les hits et les tubes des années 70. Alors on va clôturer avec Miguel Ríos qui vous interprète Inno a la Alegría. Et Jean-Paul vous dit à bientôt pour le quatrième volet. 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

Nous sommes 180 millions de francophones dans le monde. 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